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7: Veuillez recevoir mes humbles salutations, Maître Suprême Qinghai. C'est avec une profonde gratitude que je souhaite vous faire part du changement positif survenu dans ma vie, après avoir découvert votre précieux enseignement. J'étais un jeune homme impulsif et alcoolique, comme tant d'autres. J'étais incapable de maîtriser mes pensées et ma santé était en danger. J'avais du mal à m'exprimer clairement et j'étais constamment nerveux, même pour les plus petites choses. Malgré plusieurs tentatives pour changer de vie, mes efforts étaient insuffisants. Un jour, après avoir assisté à une conférence, je suis rentré chez moi avec le livre « L'amour est la seule solution ». Après l'avoir lu attentivement, j'ai été touché par l'amour qu'il transmettait. Et je ne pouvais plus rester indifférent face à ce message purement positif que je venais de découvrir. Depuis, ma vie a changé complètement grâce aux livres, aux vidéos de maîtres et surtout à la pratique consciente des cinq préceptes qui m'ont profondément marqué et sorti de l'ignorance. C'était comme si mon ancien moi avait soudainement disparu facilement, avec moins d'efforts qu'auparavant. J'ai eu le privilège d'installer un satellite pour regarder Supreme Master TV chez moi constamment. La chaîne internationale Supreme Master TV agit pour moi comme une source illimitée de positivité, me tient à l'écart de toute pensée négative, m'apporte énormément de joie, m'enrichit de toutes sortes de connaissances. J'ai enfin compris que l'amour pour tous les êtres vivants est la seule voie vers un monde de paix. Notre pays s'assombrit par manque de cette connaissance. C'est pourquoi nous nous tournons humblement vers vous, pour que vous nous guidiez et nous libériez de ce cycle karmique. Moi et certains de mes amis, nous souhaitons de tout cœur rejoindre les rangs des initiés du monde antique qui méditent chaque jour afin de préserver cette énergie positive dont la Terre et nos sociétés ont si désespérément besoin. Je suis un rappeur congolais, co-auteur de la chanson « Vegan ». Et c'est avec beaucoup d'amour et d'humilité que je souhaite la partager avec vous. Les textes parlent du respect de la nature et des bienfaits d'une alimentation végétalienne. Merci Maître pour votre amour, vos bénédictions et vos conseils que vous nous prodiguez, pour votre sacrifice ultime qui nous permet d'échapper au cycle karmique, d'élever nos âmes et de retrouver le chemin de notre véritable demeure céleste. DDA de Pointe-Noire, République du Congo. Voici la chanson.

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7: Veuillez recevoir mes humbles salutations, Maître Suprême Qinghai. C'est avec une profonde gratitude que je souhaite vous faire part du changement positif survenu dans ma vie après avoir découvert votre précieux enseignement. J'étais un jeune homme impulsif et alcoolique, comme tant d'autres. J'étais incapable de maîtriser mes pensées et ma santé était en danger. J'avais du mal à m'exprimer clairement et j'étais constamment nerveux, même pour les plus petites choses. Malgré plusieurs tentatives pour changer de vie, mes efforts étaient insuffisants. Un jour, après avoir assisté à une conférence, je suis rentré chez moi avec le livre « L'amour est la seule solution ». Après l'avoir lu attentivement, j'ai été touché par l'amour qu'il transmettait. Et je ne pouvais plus rester indifférent face à ce message purement positif que je venais de découvrir. Depuis, ma vie a changé complètement grâce aux livres, aux vidéos de maître et surtout à la pratique consciente des cinq préceptes qui m'ont profondément marqué et sorti de l'ignorance. C'était comme si mon ancien moi avait soudainement disparu facilement, avec moins d'efforts qu'auparavant. J'ai eu le privilège d'installer un satellite pour regarder Supreme Master TV chez moi constamment. La chaîne internationale Supreme Master TV agit pour moi comme une source illimitée de positivité, me tient à l'écart de toute pensée négative, m'apporte énormément de joie, m'enrichit de toutes sortes de connaissances. J'ai enfin compris que l'amour pour tous les êtres vivants est la seule voie vers un monde de paix. Notre pays s'assombrit par manque de cette connaissance. C'est pourquoi nous nous tournons humblement vers vous, pour que vous nous guidiez et nous libériez de ce cycle karmique. Moi et certains de mes amis, nous souhaitons de tout cœur rejoindre les rangs des initiés du monde entier qui méditent chaque jour afin de préserver cette énergie positive dont la Terre et nos sociétés ont si désespérément besoin. Je suis un rappeur congolais, co-auteur de la chanson « Vegan ». Et c'est avec beaucoup d'amour et d'humilité que je souhaite la partager avec vous. Les textes parlent du respect de la nature et des bienfaits d'une alimentation végétalienne. Merci Maître pour votre amour, vos bénédictions et vos conseils que vous nous prodiguez, pour votre sacrifice ultime qui nous permet d'échapper au cycle karmique, d'élever nos âmes et de retrouver le chemin de notre véritable demeure céleste. DDA de Pointe-Noire, République du Congo. Voici la chanson.

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7: Veuillez recevoir mes humbles salutations, Maître Suprême Qinghai. C'est avec une profonde gratitude que je souhaite vous faire part du changement positif survenu dans ma vie après avoir découvert votre précieux enseignement. J'étais un jeune homme impulsif et alcoolique, comme tant d'autres. J'étais incapable de maîtriser mes pensées et ma santé était en danger. J'avais du mal à m'exprimer clairement et j'étais constamment nerveux, même pour les plus petites choses. Malgré plusieurs tentatives pour changer de vie, mes efforts étaient insuffisants. Un jour, après avoir assisté à une conférence, je suis rentré chez moi avec le livre « L'amour est la seule solution ». Après l'avoir lu attentivement, j'ai été touché par l'amour qu'il transmettait. Et je ne pouvais plus rester indifférent face à ce message purement positif que je venais de découvrir. Depuis, ma vie a changé complètement grâce aux livres, aux vidéos de maître et surtout à la pratique consciente des cinq préceptes qui m'ont profondément marqué et sorti de l'ignorance. C'était comme si mon ancien moi avait soudainement disparu facilement, avec moins d'efforts qu'auparavant. J'ai eu le privilège d'installer un satellite pour regarder Supreme Master TV chez moi constamment. La chaîne internationale Supreme Master TV agit pour moi comme une source illimitée de positivité, me tient à l'écart de toute pensée négative, m'apporte énormément de joie, m'enrichit de toutes sortes de connaissances. J'ai enfin compris que l'amour pour tous les êtres vivants est la seule voie vers un monde de paix. Notre pays s'assombrit par manque de cette connaissance. C'est pourquoi nous nous tournons humblement vers vous, pour que vous nous guidiez et nous libériez de ce cycle karmique. Moi et certains de mes amis, nous souhaitons de tout cœur rejoindre les rangs des initiés du monde antique qui méditent chaque jour afin de préserver cette énergie positive dont la Terre et nos sociétés ont si désespérément besoin. Je suis un rappeur congolais, co-auteur de la chanson « Vegan ». Et c'est avec beaucoup d'amour et d'humilité que je souhaite la partager avec vous. Les textes parlent du respect de la nature et des bienfaits d'une alimentation végétalienne. Merci Maître pour votre amour, vos bénédictions et vos conseils que vous nous prodiguez, pour votre sacrifice ultime qui nous permet d'échapper au cycle karmique, d'élever nos âmes et de retrouver le chemin de notre véritable demeure céleste. DDA de Pointe-Noire, République du Congo. Voici la chanson.

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7: Veuillez recevoir mes humbles salutations, Maître Suprême Qinghai. C'est avec une profonde gratitude que je souhaite vous faire part du changement positif survenu dans ma vie après avoir découvert votre précieux enseignement. J'étais un jeune homme impulsif et alcoolique, comme tant d'autres. J'étais incapable de maîtriser mes pensées et ma santé était en danger. J'avais du mal à m'exprimer clairement et j'étais constamment nerveux, même pour les plus petites choses. Malgré plusieurs tentatives pour changer de vie, mes efforts étaient insuffisants. Un jour, après avoir assisté à une conférence, je suis rentré chez moi avec le livre « L'amour est la seule solution ». Après l'avoir lu attentivement, j'ai été touché par l'amour qu'il transmettait. Et je ne pouvais plus rester indifférent face à ce message purement positif que je venais de découvrir. Depuis, ma vie a changé complètement grâce aux livres, aux vidéos de maîtres et surtout à la pratique consciente des cinq préceptes qui m'ont profondément marqué et sorti de l'ignorance. C'était comme si mon ancien moi avait soudainement disparu facilement, avec moins d'efforts qu'auparavant. J'ai eu le privilège d'installer un satellite pour regarder Supreme Master TV chez moi constamment. La chaîne internationale Supreme Master TV agit pour moi comme une source illimitée de positivité, me tient à l'écart de toute pensée négative, m'apporte énormément de joie, m'enrichit de toutes sortes de connaissances. J'ai enfin compris que l'amour pour tous les êtres vivants est la seule voie vers un monde de paix. Notre pays s'assombrit par manque de cette connaissance. C'est pourquoi nous nous tournons humblement vers vous, pour que vous nous guidiez et nous libériez de ce cycle karmique. Moi et certains de mes amis, nous souhaitons de tout cœur rejoindre les rangs des initiés du monde antique qui méditent chaque jour afin de préserver cette énergie positive dont la Terre et nos sociétés ont si désespérément besoin. Je suis un rappeur congolais, co-auteur de la chanson « Vegan ». Et c'est avec beaucoup d'amour et d'humilité que je souhaite la partager avec vous. Les textes parlent du respect de la nature et des bienfaits d'une alimentation végétalienne. Merci Maître pour votre amour, vos bénédictions et vos conseils que vous nous prodiguez, pour votre sacrifice ultime qui nous permet d'échapper au cycle karmique, d'élever nos âmes et de retrouver le chemin de notre véritable demeure céleste. DDA de Pointe-Noire, République du Congo. Voici la chanson.

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7: Veuillez recevoir mes humbles salutations, Maître Suprême Qinghai. C'est avec une profonde gratitude que je souhaite vous faire part du changement positif survenu dans ma vie, après avoir découvert votre précieux enseignement. J'étais un jeune homme impulsif et alcoolique, comme tant d'autres. J'étais incapable de maîtriser mes pensées et ma santé était en danger. J'avais du mal à m'exprimer clairement et j'étais constamment nerveux, même pour les plus petites choses. Malgré plusieurs tentatives pour changer de vie, mes efforts étaient insuffisants. Un jour, après avoir assisté à une conférence, je suis rentré chez moi avec le livre « L'amour est la seule solution ». Après l'avoir lu attentivement, j'ai été touché par l'amour qu'il transmettait. Et je ne pouvais plus rester indifférent face à ce message purement positif que je venais de découvrir. Depuis, ma vie a changé complètement grâce aux livres, aux vidéos de maître et surtout à la pratique consciente des cinq préceptes qui m'ont profondément marqué et sorti de l'ignorance. C'était comme si mon ancien moi avait soudainement disparu facilement, avec moins d'efforts qu'auparavant. J'ai eu le privilège d'installer un satellite pour regarder Supreme Master TV chez moi constamment. La chaîne internationale Supreme Master TV agit pour moi comme une source illimitée de positivité, me tient à l'écart de toute pensée négative, m'apporte énormément de joie, m'enrichit de toutes sortes de connaissances. J'ai enfin compris que l'amour pour tous les êtres vivants est la seule voie vers un monde de paix. Notre pays s'assombrit par manque de cette connaissance. C'est pourquoi nous nous tournons humblement vers vous, pour que vous nous guidiez et nous libériez de ce cycle karmique. Moi et certains de mes amis, nous souhaitons de tout cœur rejoindre les rangs des initiés du monde antique qui méditent chaque jour afin de préserver cette énergie positive dont la Terre et nos sociétés ont si désespérément besoin. Je suis un rappeur congolais, co-auteur de la chanson « Vegan ». Et c'est avec beaucoup d'amour et d'humilité que je souhaite la partager avec vous. Les textes parlent du respect de la nature et des bienfaits d'une alimentation végétalienne. Merci Maître pour votre amour, vos bénédictions et vos conseils que vous nous prodiguez, pour votre sacrifice ultime qui nous permet d'échapper au cycle karmique, d'élever nos âmes et de retrouver le chemin de notre véritable demeure céleste. DDA de Pointe-Noire, République du Congo. Voici la chanson.

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7: Veuillez recevoir mes humbles salutations, Maître Suprême Qinghai. C'est avec une profonde gratitude que je souhaite vous faire part du changement positif survenu dans ma vie, après avoir découvert votre précieux enseignement. J'étais un jeune homme impulsif et alcoolique, comme tant d'autres. J'étais incapable de maîtriser mes pensées et ma santé était en danger. J'avais du mal à m'exprimer clairement et j'étais constamment nerveux, même pour les plus petites choses. Malgré plusieurs tentatives pour changer de vie, mes efforts étaient insuffisants. Un jour, après avoir assisté à une conférence, je suis rentré chez moi avec le livre « L'amour est la seule solution ». Après l'avoir lu attentivement, j'ai été touché par l'amour qu'il transmettait. Et je ne pouvais plus rester indifférent face à ce message purement positif que je venais de découvrir. Depuis, ma vie a changé complètement grâce aux livres, aux vidéos de maître et surtout à la pratique consciente des cinq préceptes qui m'ont profondément marqué et sorti de l'ignorance. C'était comme si mon ancien moi avait soudainement disparu facilement, avec moins d'efforts qu'auparavant. J'ai eu le privilège d'installer un satellite pour regarder Supreme Master TV chez moi constamment. La chaîne internationale Supreme Master TV agit pour moi comme une source illimitée de positivité, me tient à l'écart de toute pensée négative, m'apporte énormément de joie, m'enrichit de toutes sortes de connaissances. J'ai enfin compris que l'amour pour tous les êtres vivants est la seule voie vers un monde de paix. Notre pays s'assombrit par manque de cette connaissance. C'est pourquoi nous nous tournons humblement vers vous, pour que vous nous guidiez et nous libériez de ce cycle karmique. Moi et certains de mes amis, nous souhaitons de tout cœur rejoindre les rangs des initiés du monde antique qui méditent chaque jour afin de préserver cette énergie positive dont la Terre et nos sociétés ont si désespérément besoin. Je suis un rappeur congolais, co-auteur de la chanson « Vegan ». Et c'est avec beaucoup d'amour et d'humilité que je souhaite la partager avec vous. Les textes parlent du respect de la nature et des bienfaits d'une alimentation végétalienne. Merci Maître pour votre amour, vos bénédictions et vos conseils que vous nous prodiguez, pour votre sacrifice ultime qui nous permet d'échapper au cycle karmique, d'élever nos âmes et de retrouver le chemin de notre véritable demeure céleste. DDA de Pointe-Noire, République du Congo. Voici la chanson «

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6: 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Depuis l'arrivée de Supreme Master TV Max et de la prière quotidienne la plus puissante sur Terre, ma vie a profondément changé. Je ressens une immense gratitude pour cette grâce qui m'accompagne désormais chaque jour. La prière quotidienne la plus puissante purifie mon esprit et m'apporte une profonde paix intérieure, m'aidant à rester calme et sereine face aux défis de la vie. Le fait d'emporter avec moi un lecteur MP3 contenant la prière quotidienne la plus puissante lorsque je sors me procure un fort sentiment de protection. Le karma ne me semble plus aussi lourd ni aussi accablant. Où que j'aille, je ressens une belle énergie dans les lieux qui m'entourent. Les gens viennent naturellement vers moi et les conversations s'engagent facilement, sans timidité ni hésitation. J'ai l'impression qu'un lien authentique se crée spontanément entre les personnes. Lorsque j'entre dans un magasin, une énergie positive attire naturellement les clients. Et où que j'aille, des ascensions d'âme continuent de se produire. Lorsque je médite le soir avec la prière quotidienne la plus puissante et ce Supreme Master TV Max allumé, je vois que mes cellules sont purifiées, tandis que des milliers de taches noires sont expulsées de mon corps et s'envolent dans l'air. Parfois, même les humains mayas, la sorcière et les esprits qui se cachent à l'intérieur de mon corps sont repoussés par une lumière intense et puissante jusqu'à ce qu'ils s'effondrent au sol. Désormais, mon esprit est plus calme et mes cellules sont plus purifiées. Lorsque je rencontre quelqu'un, je peux distinguer si c'est cette personne qui s'adresse à moi ou si c'est le Maya présent dans son corps. Je me sens également beaucoup plus proche des dieux, grâce à la protection divine des 3 réunis de la plus haute puissance, Dieu, Timkotu et le Fils de Dieu. Je vous remercie du fond du cœur pour tout ce que vous faites pour tous les êtres vivants sur cette planète. Je vous souhaite, ainsi qu'à toute l'équipe de Supreme Master TV, une excellente santé, de nombreuses victoires et la paix. Carole, de France.
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